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Il est 3h.

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2: Salut à tous, et on commence tout de suite sur TF1 avec votre divertissement The Voice Kids dès 21h10. Sur France 2, The Floor à la conquête du sol dès 21h10 également. Sur France 3, votre série Cassandre à retrouver dès 21h10 avec deux épisodes, dont un inédit, tourné dans la ville d'Aix-les-Bains. Sur M6, votre série The Rookie, le flic de Los Angeles avec 6 épisodes dès 21h10. Sur W9, votre série La Petite Histoire de France avec 2 épisodes dès 21h10. Sur TMC, New York, Unité Spéciale, votre série déconseillée au moins de 12 ans à partir de 21h15. Sur TFX, Chronique Criminelle à 21h10. Et sur Gulli, Domino Master dès 21h05. Et n'oubliez pas ce soir sur Radio Éphémère dès 20h, le mix-up avec Nailo de 20h à 21h. Et à 21h, c'est Fafa et son guest que l'on retrouve jusqu'à minuit en direct. Et voilà, c'est tout pour ce soir. Passez une agréable soirée télévisée avec Radio Éphémère. Et bien sûr, moi je vous dis à demain pour vos prochains programmes télé.
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2: Bélier, vous fourmillez de nouveaux projets et vous mettez un tigre dans votre moteur pour les concrétiser au plus vite. Taureau, vous en faites trop, vous risquez de commettre une erreur qui ne passera pas inaperçue, soyez vigilant. Gémeaux, vous avez la bougeotte cette semaine, acceptez tous les déplacements professionnels, surtout si vous devez partir en voyage à l'étranger. Cancer, organisez-vous des soirées en tête-à-tête pour confirmer votre engagement une seconde fois. Lion, c'est le moment de mettre les choses au point avec votre associé ou vos collaborateurs de travail. Vierge, vous travaillez d'arrache-pied. Vous voulez que vos efforts soient récompensés, alors vous mettez les bouchées doubles pour accélérer la cadence. Balance, mettez en avant vos talents de communicant. Informez-vous, surfez sur le net. Scorpion, trop de tension nerveuse nuit à vos activités professionnelles. Prenez quelques jours de vacances pour décompresser. Sagittaire, alimentez-vous plus sainement, évitez les repas trop copieux le soir et limitez votre consommation d'excitants. Capricorne, si vous devez prendre rendez-vous avec votre banquier ou avec des partenaires financiers, c'est le moment ou jamais. Verseau, vous ne voulez pas vous contenter d'un second rôle au bureau, vous aspirez à davantage de responsabilités. Poisson, ne vous emballez pas trop vite, réfléchissez avant de livrer le fond de votre pensée.
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1: Salut à tous. Et si, pour une fois, au lieu de regarder un jeu télévisé depuis votre canapé, vous entriez directement dans le petit écran? C'est exactement ce que propose Cube TV Annecy, installé à Sillingy, à quelques minutes d'Annecy. Ici, pas besoin d'être candidat à la télévision pour vivre l'expérience. Vous venez entre amis, en famille ou même entre collègues. Et vous allez vous retrouver au cœur de véritables jeux télévisés grandeur nature. L'idée est assez originale. Pendant une heure ou davantage, vous oubliez votre quotidien et vous prenez la place des candidats que vous regardez habituellement à la télévision. Pas besoin d'être un grand sportif, ni un champion de culture générale. Ici, chacun peut trouver sa place. Et c'est justement ce mélange des personnalités qui rend les parties aussi amusantes. Le principe est simple. Vous formez votre équipe, vous choisissez votre défi et c'est parti pour une expérience où il va falloir faire appel à votre mémoire, votre rapidité, votre adresse, mais surtout à votre capacité à garder votre sérieux. Car dans un studio de télévision, tout peut arriver. Chez Cube TV Annecy, plusieurs univers sont proposés. Vous pouvez notamment retrouver la fameuse émission Tout est permis, La Roue, Le Grand Panel, L'Étoile montante ou encore Quiz au Cube. Chaque jeu possède son propre univers et ses propres défis. On peut donc revenir, retenter une nouvelle expérience, changer d'équipe, prendre sa revanche ou simplement découvrir qui, parmi vos proches, possède réellement l'âme d'un candidat de télévision. Et ce qui rend l'expérience particulièrement sympathique, c'est que vous n'êtes pas simplement devant des écrans. Les différents espaces sont conçus pour vous immerger dans l'ambiance d'un véritable plateau télé avec un animateur qui vous accompagne tout au long des épreuves. C'est également une idée intéressante pour un anniversaire, une sortie en famille, une soirée entre amis ou même un moment de cohésion entre collègues. Le principe permet de réunir plusieurs générations autour d'un même objectif. Jouer, rire et essayer de gagner, sans forcément se prendre trop au sérieux. Alors si la météo n'est pas au rendez-vous, si vous cherchez simplement une activité différente autour de Rumilly, autour d'Annecy, pourquoi ne pas tenter l'expérience? Et puis, il y a cette petite sensation assez amusante lorsque les lumières s'allument et que le jeu commence, et que l'on comprend que cette fois, il n'y aura personne derrière l'écran pour répondre à votre place. Il faudra buzzer, réfléchir, choisir et parfois faire confiance à son instinct. Cube TV Annecy, c'est finalement une façon originale de passer de l'autre côté de l'écran pendant quelques heures. Ce ne sont plus les autres que l'on regarde jouer, c'est vous qui devenez la vedette. Mille choses à faire sur Savoie-Mont-Blanc, c'était la découverte de Cube TV Annecy. Excellente journée à tous sur Radio Éphémère.
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2: Bélier, vous fourmillez de nouveaux projets et vous mettez un tigre dans votre moteur pour les concrétiser au plus vite. Taureau, vous en faites trop, vous risquez de commettre une erreur qui ne passera pas inaperçue, soyez vigilant. Gémeaux, vous avez la bougeotte cette semaine, acceptez tous les déplacements professionnels, surtout si vous devez partir en voyage à l'étranger. Cancer, organisez-vous des soirées en tête-à-tête pour confirmer votre engagement une seconde fois. Lion, c'est le moment de mettre les choses au point avec votre associé ou vos collaborateurs de travail. Vierge, vous travaillez d'arrache-pied. Vous voulez que vos efforts soient récompensés, alors vous mettez les bouchées doubles pour accélérer la cadence. Balance, mettez en avant vos talents de communicant. Informez-vous, surfez sur le net. Scorpion, trop de tension nerveuse nuit à vos activités professionnelles. Prenez quelques jours de vacances pour décompresser. Sagittaire, alimentez-vous plus sainement, évitez les repas trop copieux le soir et limitez votre consommation d'excitants. Capricorne, si vous devez prendre rendez-vous avec votre banquier ou avec des partenaires financiers, c'est le moment ou jamais. Verseau, vous ne voulez pas vous contenter d'un second rôle au bureau, vous aspirez à davantage de responsabilités. Poisson, ne vous emballez pas trop vite, réfléchissez avant de livrer le fond de votre pensée.
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2: Bélier, vous fourmillez de nouveaux projets et vous mettez un tigre dans votre moteur pour les concrétiser au plus vite. Taureau, vous en faites trop, vous risquez de commettre une erreur qui ne passera pas inaperçue, soyez vigilant. Gémeaux, vous avez la bougeotte cette semaine, acceptez tous les déplacements professionnels, surtout si vous devez partir en voyage à l'étranger. Cancer, organisez-vous des soirées en tête-à-tête pour confirmer votre engagement une seconde fois. Lion, c'est le moment de mettre les choses au point avec votre associé ou vos collaborateurs de travail. Vierge, vous travaillez d'arrache-pied. Vous voulez que vos efforts soient récompensés, alors vous mettez les bouchées doubles pour accélérer la cadence. Balance, mettez en avant vos talents de communicant. Informez-vous, surfez sur le net. Scorpion, trop de tension nerveuse nuit à vos activités professionnelles. Prenez quelques jours de vacances pour décompresser. Sagittaire, alimentez-vous plus sainement, évitez les repas trop copieux le soir et limitez votre consommation d'excitants. Capricorne, si vous devez prendre rendez-vous avec votre banquier ou avec des partenaires financiers, c'est le moment ou jamais. Verseau, vous ne voulez pas vous contenter d'un second rôle au bureau, vous aspirez à davantage de responsabilités. Poisson, ne vous emballez pas trop vite, réfléchissez avant de livrer le fond de votre pensée.
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avec des animations médiévales, une chorale, un marché d'artisans, un espace buvette restauration. Un repas sera proposé également ce soir à 19h par Festicel. Ce soir, rendez-vous également dans la salle des fêtes de Saint-Ours pour l'Oktoberfest. Au programme dès 18h, des bières locales à découvrir provenant de trois brasseurs locaux. Et puis côté musique, vous allez pouvoir retrouver le groupe Celtic Hangover et DJ Alex. De nombreuses animations seront également proposées. L'entrée est à 5€. Ce soir, également dès 19h, rendez-vous à Saint-Eusèbe pour une rando VTT nocturne. Au programme, deux parcours VTT, un petit de 20 km et puis un second de 30 km. Une marche est également proposée pour 8 km avec un barbecue.

0: animations enfants, une buvette et puis un espace restauration. Les infos comme d'habitude à retrouver sur le site internet de la radio, radioéphémère.com. Passe un bon week-end.
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2: Bélier, vous fourmillez de nouveaux projets et vous mettez un tigre dans votre moteur pour les concrétiser au plus vite. Taureau, vous en faites trop, vous risquez de commettre une erreur qui ne passera pas inaperçue, soyez vigilant. Gémeaux, vous avez la bougeotte cette semaine, acceptez tous les déplacements professionnels, surtout si vous devez partir en voyage à l'étranger. Cancer, organisez-vous des soirées en tête-à-tête pour confirmer votre engagement une seconde fois. Lion, c'est le moment de mettre les choses au point avec votre associé ou vos collaborateurs de travail. Vierge, vous travaillez d'arrache-pied. Vous voulez que vos efforts soient récompensés, alors vous mettez les bouchées doubles pour accélérer la cadence. Balance, mettez en avant vos talents de communicant. Informez-vous, surfez sur le net. Scorpion, trop de tension nerveuse nuit à vos activités professionnelles. Prenez quelques jours de vacances pour décompresser. Sagittaire, alimentez-vous plus sainement, évitez les repas trop copieux le soir et limitez votre consommation d'excitants. Capricorne, si vous devez prendre rendez-vous avec votre banquier ou avec des partenaires financiers, c'est le moment ou jamais. Verseau, vous ne voulez pas vous contenter d'un second rôle au bureau, vous aspirez à davantage de responsabilités. Poisson, ne vous emballez pas trop vite, réfléchissez avant de livrer le fond de votre pensée.
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0: l'après-midi et puis une conférence. Et demain dimanche, vous allez retrouver une balade urbaine sur l'histoire de Rumi. Du côté d'Albi-sur-Chéran, profitez d'animations sur le thème Albi au fil du temps et du Chéran, patrimoine et paysages révélés. Au programme, une visite guidée, des récits, une chasse au trésor pour les enfants et puis de nombreuses expositions artistiques. Rendez-vous également du côté du Brise-Glace d'Annecy avec à partir de 11h ce matin une visite guidée du quartier des Marquisas. Et puis enfin du côté du château de Miona à côté de Montonnex sous Clermont, plusieurs visites sont organisées cet après-midi entre 14h et 19h et puis demain entre 14h et 17h30. On termine ce point bon plan avec du sport. Rendez-vous ce week-end du côté de la FECLA pour le Biathlon Summer Tour. Au programme, deux jours de compétition avec les meilleurs biathlètes français et françaises, ainsi qu'un village d'exposants, une initiation au tir laser et puis un espace buvette restauration. C'est un événement qui est gratuit. Il va faire beau, donc allez y faire un tour. Les infos de tous nos bons plans à retrouver comme d'habitude sur le site internet de la radio, radioéphémère.com. Passez un bon week-end.
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1: Très bon réveil, très bon samedi à l'écoute de Radio Éphémère. Samedi 19 septembre aujourd'hui, il est 10h, émission spéciale.
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1: Et bienvenue à vous ici sur Radio Éphémère. Aujourd'hui, émission spéciale en direct du Forum des Seniors de Rumilly. Jusqu'à midi, nous allons vous faire vivre la seconde édition de ce forum qui cette année est organisé une nouvelle fois par Alia, le fonds de dotation de Dupecé, ainsi que par le magazine Vie Senior, édité notamment par l'hebdo des Savoies. Jusqu'à 18h ici sur ce forum, vous allez retrouver de nombreuses animations avec notamment comme l'année dernière, ça se déroule ici du côté des locaux de Dupecé. C'est à la sortie de Rumilly en direction d'Aix-les-Bains, en face du Plectrum notamment. L'entrée, elle est gratuite, c'est ouvert à tous. On vous attend très nombreux pour venir découvrir et tester, échanger autour du bien vieillir. Ce forum rassemble de nombreux acteurs du territoire engagés pour les seniors, notamment des associations, des entreprises, des collectivités que vous allez pouvoir découvrir sur près de 25 stands différents. Pour en citer quelques-uns, vous allez retrouver notamment la résidence Domitis de Rumilly, l'association France Bénévolat ou encore même la gendarmerie qui sera présente. De nombreux exposants qui vont passer également au micro de Radio Éphémère jusqu'à midi. On va enchaîner plusieurs exposants différents pour vous les présenter sur notre antenne. Au programme aussi pas mal d'animations à retrouver sur la journée, notamment à 10h15 des conseils d'experts sur la santé, le patrimoine, encore la sécurité. À 14h tout à l'heure en début d'après-midi, une initiation aux gestes d'autodéfense. 14h45, un atelier pour prévenir les chutes et les accidents. 15h15, un atelier de danse en ligne, ça sera ça pour Valéria. Et puis à 16h, une table ronde sur le sujet, quand nos parents vieillissent, trouver sa place au milieu des générations. Et puis ça se terminera à 17h15 avec la Gigouillette, c'est le groupe préféré d'Emeric. Ça sera tout à l'heure avec une ambiance festive et électro. Je ne suis pas seul pour faire cette émission, nous remercions forcément Hervé et Alex à la technique, Joanne, notre chef de rédaction aujourd'hui, et puis Valéria et Fafa qui sont également présents avec moi pour co-animer cette émission. Bonjour à vous deux.
3: Bonjour Yann.
4: Et bonjour tout le monde.
1: Est-ce que vous avez eu l'occasion de vous balader un peu sur ce stand, de faire un petit tour
3: Oui, alors on a pu voir un peu les différents exposants qui sont là sur ce stand, et bien sûr on les aura au micro avec nous.
4: Moi, j'ai déjà repéré le stand de massage assis. J'ai un peu mal au dos, ça tombe bien.
1: En tout cas, de nombreux stands qu'on va vous présenter tout au long de cette matinée. 2 heures d'émission que vous allez pouvoir vivre en direct ici sur Radio Éphémère. Et puis, je vous le rappelle, ce forum des seniors est un événement gratuit. Il y a de la place, il y a un grand parking. Venez nous rejoindre, venez découvrir ce forum qui démarre tout juste. Ça démarrait à tout juste 10 heures. Et puis, le temps de prendre votre voiture, le temps de venir ici nous rejoindre, on va enchaîner avec la Play Store Radio Éphémère. Avec le très bon son de Texas en ce samedi matin. Bon réveil, merci de nous avoir choisis.

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1: Et oui, jusqu'à midi avec vous ici sur ce Forum des Seniors 2026, ici, organisé ici du côté de Dupecé. Et le programme de cette émission, c'est d'enchaîner plusieurs stands, de vous les présenter. Et parmi les stands, on va commencer avec France Bénévolat, représenté avec Jean-Marc Gruffat. Bonjour.
2: Bonjour.
1: Bienvenue sur ce stand Radio FMR. On va parler ensemble de France Bénévolat. Vous êtes responsable de l'antenne ici de Rumilly, mais aussi vice-président à la hauteur de France Bénévolat Haute-Savoie. France Bénévolat, c'est trois missions principales. Promouvoir le bénévolat notamment et la vie associative au service de l'intérêt général. Qu'est-ce que ça signifie cette mission, ce premier axe?
2: Oui, bonjour. Eh bien, écoutez, nous sommes France Bénévolat Haute-Savoie et à Rumilly, notre antenne reproduit les objectifs et de l'engagement bénévolat. Et donc, que signifient nos principales missions? Bah oui, c'est de faire la promotion de l'engagement associatif et de l'engagement bénévole, mais aussi de faire vivre nos territoires, de mettre en relation les acteurs de l'engagement et d'accompagner les associations et les citoyens bénévoles.
1: Vous avez aussi un deuxième axe, mettre en relation les personnes intéressées, les associations mobilisant des bénévoles.
2: Et oui, bien sûr, car les associations ne peuvent pas fonctionner sans des adhérents bénévoles. Et nous, notre rôle, c'est de travailler un petit peu comme France Travail, sauf qu'on s'appelle France Bénévolat. On ne va pas donner des missions rémunérées, on va donner des missions bénévoles. Et pour ça, les associations qui adhèrent à France Bénévolat viennent nous soumettre des missions et nous effectuons les recherches auprès du public qui est volontaire.
1: Et puis après, troisième axe, c'est accompagner les associations justement à renforcer la reconnaissance et la valorisation de leurs bénévoles.
2: Et oui, bien sûr, car les associations doivent fidéliser leurs bénévoles. Et pour ça, nous avons un certain nombre d'outils. Le premier, c'est d'accompagner nos associations à former leurs bénévoles, à former au métier du bénévolat, à certains aspects techniques du bénévolat. Là, c'est juste pour que les gens se sentent bien dans leur mission. Mais une fois que ces missions sont accomplies, on tient à ce que ces bénévoles deviennent... Ensuite, fidèle à l'association. Et pour ça, nous avons par exemple le passeport du bénévolat, qui est un outil qui reconnaît l'engagement du bénévole sur la durée et qui va l'aider ensuite à faire valoir son engagement bénévole auprès d'autres organismes ou d'autres associations pour l'aider à évoluer dans sa vie personnelle.
1: Aujourd'hui, nous sommes sur un forum dédié aux seniors. Comment France Bénévolat justement contribue au bien vieillir?
2: Et oui, bah écoutez, les seniors, c'est une cible pour France Bénévolat, car les seniors ont du temps, ont de l'expérience, ont des savoir-faire, donc ce sont des personnes qui sont capables d'être encore un acteur vivant dans la société, et pour ça on va leur offrir des missions de bénévolat. Les associations sont friands d'avoir l'expérience des seniors, et pour ça, ça peut être des missions qui soient des missions ponctuelles, une heure, une journée, ou alors un engagement sur la semaine. Et on a différents types d'associations qui sont friands de pouvoir recruter des seniors.
3: Oui, justement, donc du coup, il y a beaucoup d'associations sur les seniors dans le secteur.
2: Oui, alors pour les seniors, ce ne sont pas vraiment des associations des seniors, mais ce sont des associations qui regroupent des activités pour tous les publics, mais qui cherchent à avoir du temps pour les seniors. Et par exemple, on a de l'accompagnement auprès des jeunes, on a de l'accompagnement des visites à l'hôpital, on a aussi de la façon de faire de la lecture, de faire de l'enseignement. Donc le senior est capable, dans son temps libre, parce qu'il en a, de choisir son temps et sa disponibilité, de s'insérer dans la vie associative et d'être un vrai acteur d'animation du territoire.
4: Et du coup, comment ça se passe si on veut proposer ses services auprès de France Bénévolat?
2: Oui, alors vous savez, les citoyens sont vraiment invités à rejoindre France Bénévolat, et c'est gratuit, car tout citoyen peut venir se présenter, et nous allons les recevoir à notre permanence de Rumilly tous les lundis après-midi, sinon sur rendez-vous. Et là, on fait un entretien personnalisé avec le candidat bénévole pour connaître ses envies, ses motivation, ses savoir-faire, mais aussi sa disponibilité. Et nous allons faire vraiment ensuite un projet sur mesure. C'est sur mesure. On va s'adapter et proposer la meilleure mission qui corresponde aux souhaits du bénévole senior.
4: D'accord. C'est une activité comme une autre, on va dire.
2: Oui, bah, comme une autre. C'est pour faire vivre les territoires au niveau humain. Et le senior a une expérience de partage, d'accompagnement auprès de toute la population, car les seniors sont riches d'expérience et ils souhaitent souvent se rendre utiles pour la société et ils peuvent le faire avec France Bénévolat.
4: Et ça se passe où, sur Rumilly ?
2: Alors, à Rumilly, nous avons une permanence qui est à la Maison de l'Albanais, dans un local à la Maison des Associations. Et sinon, nous sommes présents aussi dans les différents forums, comme celui-ci, dans les manifestations locales. Et nous avons des correspondants à France Service, à la mairie du Rumilly, qui nous permettent de rediriger souvent les citoyens qui sont en demande. Et nous sommes accompagnés par la ville de Rumilly, qui est capable de faire le lien et nous rediriger la population, et ça marche très bien car Rumilly est un territoire riche en vie associative, et pour cela ça répond aux besoins.
4: Parfait, super, merci beaucoup.
1: Où est-ce qu'on suit France Bénévolat pour terminer? Il y a un site internet avec toutes les informations, justement, les informations de contact.
2: Oui, bien sûr. Alors, France Bénévolat intervient sur internet, et là, il y a un site qui s'appelle haute-savoie.francebénévolat.org, et là, vous pouvez trouver toutes les missions qui sont actuellement diffusées. Il suffit de filtrer sur votre commune, votre ville, et là, actuellement, sur Rumilly, nous avons une vingtaine de missions qui sont proposées, et déjà on pense déjà à la fin d'année, et nous avons par exemple le Noël solidaire, nous avons déjà des collectes pour les banques alimentaires, donc venez nous rencontrer, venez nous voir, votre temps est précieux, votre temps est utile, et nous saurons vous adresser les missions les plus pertinentes.
1: Merci beaucoup à vous, en tout cas on vous retrouve ici sur ce stand du Forum des Seniors, merci d'être venu.
2: Merci beaucoup.
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1: Et ce matin, on continue ensemble une bonne playlist avec Christophe William dans les prochaines minutes. Nuit Incolore qui arrive aussi pour vous juste après le son de Pink sur Radio FMR. 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
1: Et oui, jusqu'à midi, on va vous faire vivre ce Forum des Seniors 2026 organisé par le fonds de dotation Alia, avec de nombreux stands à retrouver ici, et parmi les stands notamment une pause gourmande qui s'impose ici dans notre émission avec le carré de 5 avec nous. Thierry Bugeaud, vous êtes chargé d'affaires, bonjour.
2: Bien le bonjour.
1: Très heureux de vous accueillir pour parler gourmandise, et je vois que mes deux co-animateurs, Fafa et Valéria, sont très heureux de parler chocolat.
3: On est très contents.
4: On a le grand sourire.
2: Ça salive déjà.
1: Exactement. Le carré de 5, c'est quoi? Qu'est-ce que vous proposez dans les grandes lignes? Comme ça, on thématise un peu pour commencer.
2: Mais en fin de compte, nous, c'est une manufacture de chocolat. On travaille le chocolat donc de la fève jusqu'à la tablette. On torréfie, voilà.
1: J'ai vu sur votre site internet qu'il y avait 5 choses qui représentaient du coup le fameux 5.
2: Le 5, c'est 5 origines. Nous avons la Colombie, des fèves du Pérou. Nous avons 2 origines africaines, Ghana et puis Ouganda, et les îles Salomon.
4: Et du coup, vous faites quelle gamme de produits de la vous parlez des tablettes de chocolat, mais est-ce qu'il y a d'autres choses, du chocolat en poudre, je ne sais pas, d'autres produits différents?
2: Bien sûr. Donc tout d'abord, on va préparer Noël avec nos des ganaches. Hein. Il faut venir les déguster en boutique, à la zone du Sauvage sur Grésy. Hein. Et puis donc les fameuses tablettes, puis les enrobées, noisettes, cacahuètes. Mmh. Et bien d'autres.
1: Là, il y a Noël qui approche à grands pas. Il y a un calendrier de l'Avent qui est prévu.
2: Oui, bien sûr. Hein, tout le monde nous attend. Il faut ce fameux calendrier de l'Avent. Hein.
1: Et alors, est-ce que la case 24, c'est forcément le Père Noël ou ça peut être autre chose dans cette
2: surprise,
1: fameuse case?
2: Faudra l'acheter.
1: Avec grand plaisir. C'est quoi votre process un peu de fabrication? Car comme vous l'avez dit, vous avez plusieurs origines de chocolat et vous faites vraiment tout de la fève jusqu'à la commercialisation.
2: Oui, tout à fait.
1: Alors votre process du coup, ça va être comment est-ce que vous choisissez la bonne fève, etc.?
2: Ah bien, pour cela, nous avons 2 sourceuses qui vadrouillent le monde pour chercher la meilleure fève.
4: Et comment on produit du chocolat du coup? Parce que nous, on n'est jamais allé dans une chocolaterie, enfin, perso. Je ne sais pas comment on arrive de la fève à un chocolat.
2: Alors déjà, je vous y invite à venir visiter la manufacture.
1: Vous proposez des visites de manufacture?
2: Bien sûr. Pour ça qu'elle s'annonce immersive.
1: Ok. Alors du coup, les étapes qu'on va retrouver?
2: L'étape, en fin de compte, la fève, il faut déjà la trier. Donc je participe, hein. C'est intéressant de trier les fèves, parce que déjà d'ouvrir les... Quand on ouvre les sacs qui viennent de Colombie ou du Pérou, ça sent... Il y a plein de saveurs de fruits, quoi, vu que les fèves poussent au milieu des arbres fruitiers. Et puis après, une fois que c'est trié, on les trie déjà par taille, forcément, hein. Après, on va les torréfier. Après, on va les concasser. Une fois qu'elles sont torréfiées, pour enlever les petites peaux qui restent. Hein. Et puis une fois qu'il y a un pré-broyage, avant le broyage. Et le broyage, comme on appelle le broyage, c'est un gros moulin à billes. Et là, on commence à faire la pâte.
1: Un peu comme quand on fait du praliné à la maison.
2: Oui.
1: C'est le process.
2: Après, on passe au conchage pendant 15-20 heures, éventuellement, suivant la demande. Puis après, c'est là qu'on a le fameux chocolat qu'on travaille sous différentes formes.
1: Du coup, la manufacture située à Grésy-sur-Aix, on retrouve vos tablettes et vos chocolats du côté doux à Grésy, et vous êtes distribué aussi dans d'autres endroits?
2: Nous commençons juste la commercialisation. Okay. Parce que ce qu'il faut savoir, c'est que nous, on existe seulement depuis janvier 2026.
1: Tout récent.
2: Nous sommes déjà consacrés sur la fabrication du chocolat. Maintenant, il y a la commercialisation.
1: Ok.
3: Et donc du coup, on peut vous retrouver aussi sur internet pour commander vos chocolats?
2: Oui, bien sûr, il y a le site en quai en cours de construction, il va sortir, mais ça se trouve là, à l'heure où on parle, il est déjà en ligne.
1: Pas mal de choses qu'on pouvait retrouver justement sur le site internet pour découvrir un peu la marque.
2: Tout à fait.
1: Très bien fait.
2: Cette jeune marque.
4: En tout cas, vous avez une quantité de références très importante, moi j'ai vu sur votre stand.
2: Vous avez vu, hein?
4: Il y a énormément de choix.
2: Mais je vous y attends, hein?
4: Je reviens, vous inquiétez.
2: Il faut passer une bonne demi-heure pour tout savourer. Hein,
4: on peut tout goûter?
2: Mais bien sûr.
4: Ah bah, j'arrive.
1: La marque s'appelle Le Carré de 5, et du coup, vous pouvez la retrouver sur ce forum des seniors ici à Rumilly. Merci beaucoup d'être venu.
2: Merci à vous.
4: Merci.
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1: J'ai envie de vous dire, c'est les aides du direct. Nous sommes en direct du Forum des Seniors d'Alia avec vous jusqu'à midi pour vous présenter eh bien, les nombreux stands que vous retrouvez sur ce Forum des Seniors. Et on reçoit eh bien, maintenant le Jardin des Gentianes basé à Quintal avec nous, sa directrice Juliette Bourquier. Bonjour.
2: Oui, bonjour.
1: Très heureux de vous accueillir ici sur ce studio depuis le Forum des Seniors. Avec pour commencer une question bête, mais où est-ce que vous êtes situé dans Quintal?
2: On est pile au centre de Quintal, pas très loin de l'église et à côté de l'auberge et de la boulangerie. Donc c'est un petit village dans les montagnes, ou du moins à l'abord du Semnoz.
1: Et justement, c'est ce qui fait un peu sa richesse avec un cadre qui est assez idyllique quand même.
2: Oui, bah c'est pour ça que je suis venue jusque-là pour travailler, moi. C'est vraiment pour le cadre. L'environnement, il est chaleureux. On pourrait le comparer à un beau chalet à la montagne.
1: Voilà. Et qui sont vos pensionnaires et votre personnel, qui est-il aussi? Parce que vous avez des infirmières, vous avez des éducateurs, vous avez du monde.
2: Oui. Nos résidents, ils peuvent être autonomes ou l'être un peu moins. En général, ils ont au moins 60 ans. Et puis, après, il n'y a pas de moyenne d'âge. Hein. Ils arrivent avec leur pathologie et on fait en sorte que tout s'adapte au mieux pour eux. Dans la maison de retraite, on peut retrouver pas mal de catégories professionnelles différentes. On va avoir la partie plutôt administrative, donc avec moi qui suis la directrice, avec l'adjointe. On va avoir les équipes d'agents de service hôtelier qui vont être dirigées plutôt par la responsable hôtelière. Sur la partie soins, on a donc un médecin coordonnateur qui est là 4 jours par semaine et qui accompagne du coup les équipes soignantes, infirmières avec la cadre de santé. On va avoir une psychologue aussi, un éducateur d'activité physique adaptée qui est salarié de la résidence et plusieurs intervenants libéraux, kinés, orthophonistes qui viennent régulièrement. On a aussi l'animateur qui est là pour donner un petit peu plus de vie sociale. La cuisine, le chef, les cuisiniers, l'agent technique et de maintenance. Voilà. Et j'espère que j'ai oublié personne. Hein.
3: Ouais. Et sinon, vous avez combien de places de résidents du coup, ouais, dans la maison?
2: On a jusqu'à 85 places dont 20 places qui sont plutôt dédiées à l'unité protégée. Donc on appelle l'unité protégée l'accueil des résidents atteints de la maladie d'Alzheimer ou apparentés. C'est une unité qui est un peu plus qui est, comme on le dit, fermée en général, sécurisée, mais il y a quand même des cours extérieurs qui permettent de pouvoir être en sécurité et dans la nature aussi. Voilà. Donc ça, c'est un petit peu la différence qu'il y a avec les autres.
3: Et du coup, vous avez des places disponibles actuellement?
2: Alors actuellement, non. Mais j'ai pas une liste d'attente qui soit très longue. Et en plus de ça, il est difficile de prédire à l'avenir quand j'ai une place qui se libère. Donc il faut pas hésiter surtout à nous appeler ou à venir nous rendre visite. Parce que en fait, on peut se libérer pour vous présenter l'établissement quasiment tous les jours de la semaine.
3: Et vous proposez du coup quel type de...

0: on va dire tout le temps qu'ils le veulent. On peut faire aussi un peu plus de courte durée, surtout sur la période estivale, notamment quand les familles partent en vacances ou quand il fait très chaud à la maison, on accueille plus de courte durée sur cette période-là. Et dans ce cas-là, on fait au minimum un mois d'accueil.
1: D'accord.
0: Voilà.
2: Et j'ai vu que vous proposiez aussi des services qui sont bien-être, justement. Bah, vous en avez parlé avec votre éducateur, notamment, je pense.
0: Oui, on a une salle bien-être sur laquelle on peut faire des soins qu'on fait comme tous les jours. Mais on est plutôt sur des animations très diverses. On fait aussi des sorties extérieures. Là, lundi prochain, par exemple, ils vont aller en bateau sur le lac d'Annecy. Donc ça, c'est assez chouette. Ils sont allés au lac sur Aix-les-Bains. On essaye au maximum de faire ce genre de sortie pour pouvoir l'échanger un petit peu de la vie à la maison. Ouais.
1: Et le fait que ce soit à la campagne, du coup, vous proposez des services du personnel qui se déplace sur place, justement, comme coiffeuse, esthéticienne, ce genre de choses.
0: Oui, on a une coiffeuse qui vient tous les mardis. Donc, on a un salon de coiffure sur la maison de retraite. Et en fait, elle s'installe. Les résidents s'inscrivent au niveau de son salon. Et puis, en fait, elle s'occupe d'eux comme si c'était à l'extérieur. On a la pédicure qui vient aussi. Et puis, on a une esthéticienne. Mais c'est vrai que c'est un peu moins courant, en tout cas, qu'elle intervienne. Mais tout professionnel libéral peut intervenir dans la maison. C'est vraiment au bon vouloir des résidents, en fait.
1: Ok, parfait, super. Et comment ça se passe une journée type pour un résident, justement?
0: Ouais. Une journée type, ça reste quand même un petit peu ritualisé parce que c'est ce qu'ils cherchent aussi. Oui. On a le service du petit déjeuner qui se passe plutôt en chambre ou dans les salons communs des étages. On va avoir l'activité qui va démarrer vers 10h30, 11h le matin. Donc soit avec l'animateur, soit avec l'éducateur d'activité physique. Voilà, des choses bien diverses selon les plannings. Après, on a le restaurant. Donc tout le monde mange au restaurant au niveau de la salle principale. Service comme au restaurant, donc à l'assiette, au niveau des tables. Et puis ensuite, on a souvent le moment calme parce qu'ils aiment bien se reposer après le repas. Et puis on a quand même l'activité qui est là, le goûter qui arrive assez vite finalement. Et puis de nouveau une activité qui réunit beaucoup de monde. On a beaucoup de présence des familles aussi qui sont là souvent l'après-midi parce qu'on a un super jardin. Et du coup, dès qu'il fait un petit peu beau, elles sont dans le jardin avec les proches. Et puis la fin de journée, le repas du soir et puis l'accompagnement au coucher. Voilà. Donc après, libre de sortir s'ils le peuvent, hein, les résidents. C'est vrai que rares sont ceux, en tout cas, qui aiment le faire seuls. Mais il y en a qui font leur petit chemin tout seul le matin sur Quintal, ouais, parce qu'il y a des jardins qui sont assez sympas sur le village.
2: Et puis pour terminer et clore cette interview, qu'est-ce que vous proposez sur votre stand ici, du coup, sur ce forum des seniors?
0: Oui, alors aujourd'hui, moi, je suis venue avec l'éducateur d'activité physique et l'aide-soignante référente, Alexandre et Sophie. Et on propose un parcours d'obstacles avec un simulateur de vieillissement. Donc en fait, c'est une combinaison que l'on porte et des lunettes et un casque aussi audio. Et en fait, ça nous représente la personne âgée et les difficultés auxquelles elle fait face tous les jours. Voilà. Donc n'hésitez pas à venir, ce sera toute la journée. Voilà.
2: Parfait, merci d'avoir pris du temps pour nous ce matin.
0: Merci à vous.
1: Merci.
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1: Et ça va bientôt faire déjà une heure qu'on est ensemble ici sur Radio Éphémère pour vous faire vivre cette édition 2026 du Forum des Seniors. On vous le rappelle, ce forum qui se déroule dans les locaux de Dupecé à la sortie de Rumilly, avec de nombreux stands à découvrir sur place. Et parmi les stands, on retrouve Simplifiez-vous la famille. C'est pour continuer ce tour des exposants que nous accueillons du coup son éditeur, Armand Lecouture. Bonjour.
2: Bonjour.
1: Très heureux de vous accueillir ici sur ce stand. On va parler d'un projet qui s'appelle Simplifiez-vous la famille. C'est un projet qui est né comment et ça date de quand?
2: Alors en fait, en 2017, je me suis rapproché de mes parents pour commencer à leur demander de récupérer des informations administratives en vue de gérer plus facilement la suite quand ils seraient plus vieux, plus âgés. Et ils ont accueilli le projet à bras ouverts. Donc j'ai recueilli pas mal d'informations et puis petit à petit on a mis à jour le livret que j'avais travaillé personnellement sur une petite maquette. Et j'ai présenté ce livret aussi à mes proches. Mon entourage, mon premier réseau, on va dire, et ils ont tous été super intéressés, ils voulaient m'en commander. Et du coup, en 2024, j'en ai édité une version professionnalisée que je commercialise sur Internet.
1: Voilà. C'est un livret qui est destiné à qui ?
2: Alors, essentiellement aux aidants familiaux, c'est-à-dire des personnes, une cinquantaine, quarantaine, qui commencent à s'occuper de leurs parents ou d'un proche malade, mais aussi d'un conjoint, par exemple, qui peut le remplir pour sécuriser son partenaire avec toutes ces informations qui vont permettre de gérer une situation d'urgence comme une hospitalisation, un accident de la vie, et du coup, il pourra prendre le relais sur la partie administrative.
3: Et du coup, vous venez de dire qu'il faut le remplir. Donc, qu'est-ce qu'on retrouve exactement dedans ?
2: Alors oui, en fait, la base de partir sur une relation de sérénité, c'est d'informer la personne qu'on va récupérer ses données personnelles. Donc, il y a un consentement à avoir, même si c'est la famille et le conjoint. Et dedans, à l'intérieur du livret, on va retrouver toutes les informations concernant le logement, la banque. On a les véhicules, les assurances, les mutuelles. Qu'est-ce qu'il y a d'autre encore ? Les abonnements de loisirs, par exemple. Et toute la partie numérique, qui est importante, puisque maintenant on ouvre plein de comptes numériques à droite à gauche. Ça peut être des sauvegardes photos sur un cloud ou des comptes de réseaux sociaux. Donc on a moyen de sauvegarder les comptes avec les accès numériques.
3: D'accord, donc du coup c'est un pense-bête, entre guillemets, pour pouvoir accumuler toutes les informations nécessaires à la personne.
2: Donc c'est 64 pages ultra détaillées. Il n'y a plus qu'à s'asseoir avec un stylo et la personne à côté et compléter pas à pas. On n'est pas obligé de tout remplir d'un coup. On peut compléter petit à petit et puis faire évoluer le livret au fil du temps. Mais la principale action, c'est d'anticiper en fait.
1: Voilà. Surtout pour les situations d'urgence.
2: Voilà. Donc on n'est pas à l'abri d'avoir un pépin de santé. On n'est pas à l'abri non plus, comme on a vu cet été, d'avoir un incident comme les feux en Gironde, où on est obligé de partir très rapidement de la maison. Là, c'est très simple, on prend le livret sous le bras et on a toutes ces données administratives sur un seul document.
3: Donc c'est un livret papier, mais est-ce qu'il y a une version numérique à remplir sur une tablette ?
2: Alors il n'y a pas de version numérique, parce que moi je travaille aussi avec le numérique depuis plus de 30 ans, parce que je suis à la base graphiste, j'ai une agence de communication. Avec tout ce qui se passe en piratage informatique, on va dire que le retour au papier reste quand même une solution efficace et sûre. Après, il suffit de mettre le livret dans un endroit sécurisé et de ne pas le partager à tout le monde.
3: Ok, parfait, super. Merci beaucoup. Donc du coup, on peut vous retrouver quand même sur Internet.
2: Oui. Alors, Internet est un outil magique, effectivement, pour la communication. J'aurais effectivement un gros bémol sur la sécurisation des données personnelles, par contre, d'où la version papier. Donc on peut me retrouver et acheter le livret sur Internet, sur simplifiez-vous-la-famille.fr et sur des lieux de rencontres comme les forums ou les salons. Donc là, c'est mon premier forum, parce que j'ai lancé le livret officiellement sur les réseaux sociaux il y a 3 semaines.
1: Donc on peut le retrouver aujourd'hui sur le forum. Vous avez quelques livrets en vente aujourd'hui.
2: Exactement, il y a un petit stock et avec un tarif préférentiel. Bon, je ne sais pas si je peux donner le prix à l'antenne. Donc le livret est commercialisé à 39,95 € sur Internet. Et il y a un prix spécial pour le forum à 30 €.
1: Ok. Un beau stand du coup à découvrir. Merci ce matin d'être venu ce matin.
2: Merci à vous.
1: Et puis on va continuer ce tour des différents stands ici sur Radio Éphémère. On est ensemble jusqu'à midi pour ce Forum des Seniors 2026.
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1: On continue avec le son de la D.

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1: Samedi matin, un peu spécial aujourd'hui. Nous sommes ensemble jusqu'à midi pour vous faire vivre le forum des seniors de Alia 2026. Il est tout juste 11h. Merci d'avoir choisi Radio FMR.
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1: Forum des Seniors édition 2026 qui est organisé comme l'année dernière ici dans les locaux de Dupecé à Rumilly. Nous sommes en direct jusqu'à midi, mais l'événement dure jusqu'à 18h avec de nombreuses animations à retrouver. Un programme complet à retrouver notamment sur le site internet de la radio. De nombreux stands également que vous retrouvez ici sur place. Nous avons notamment eu France Bénévolat, le Carré de 5, on a eu aussi Simplez-vous la famille ou encore les pâtes des Gentianes. Et on va continuer ce tour des différents stands et des différents intervenants avec France Alzheimer, une association représentée par son président ce matin. France Alzheimer 74, représenté par Patrick Grillet. Bonjour.
4: Bonjour.
1: On va parler ensemble d'une association qui vient en aide justement aux familles souffrant de la maladie d'Alzheimer. Comment l'association vient en aide justement à ces familles?
4: Alors, l'association intervient sur plusieurs points pour aider les familles. Et cela commence souvent par des entretiens. On a deux salariés psychologues. Donc, elles sont le point d'entrée, je dirais, dans l'association. Et puis après, il y a d'autres activités que l'on peut proposer aux familles.
1: J'ai vu sur le site internet et sur les différentes brochures que l'association propose de nombreuses choses, notamment des instants d'accueil pour les personnes malades. Ça consiste en quoi?
4: L'instant d'accueil est justement d'aider les familles parce que le malade vient dans cet instant d'accueil et ça donne du répit aux aidants. Et le répit, un moment pour souffler. Ça fait énormément de bien.
1: Et justement, pour ces aidants, vous mettez en place des formations qui vont leur permettre de faire au mieux.
4: Voilà. Donc, les familles sont un peu démunies devant cette maladie. Et donc, nous, on assure gratuitement ces formations. C'est 5 séances de 2h, 2h30, sur lesquelles on donne plein de conseils. Et ça permet aux familles de voir aussi d'autres familles et d'échanger sur des bonnes pratiques.
5: Ben, je vais passer la question à Valéria.
6: Sur Rumilly, vous êtes situé où exactement si on veut vous retrouver?
4: Alors à Rumilly.
6: Enfin, en Haute-Savoie en général.
4: En Haute-Savoie. Alors notre siège, il est sur Annecy, 7 rue de la Gare, donc pas très loin du parking Sainte-Claire. Et puis à Rumilly, on intervient une fois par mois pour faire une détente des aidants. Voilà, donc ce sont les aidants qui viennent discuter entre eux et tout ça est animé par une de nos psychologues.
6: D'accord.
4: Et vous êtes... c'est Adomitis qui nous accueille gentiment.
6: Et en général, vous accueillez combien de personnes?
4: Il y a à peu près 8 à 10 personnes. Bon, c'est un groupe qui vit bien, les gens sont contents de se retrouver, d'échanger. Voilà.
5: Et moi, je vais vous parler, quel est le concept des cafés mémoire que vous proposez?
4: Alors, le concept de café mémoire qui a été créé par l'association France Alzheimer Nationale sert à, je dirais, à faire sortir des familles de chez eux, d'aller dans la vie et entre autres d'aller dans un café public. Café public, alors il n'y a pas de test de mémoire, d'exercice de mémoire dans ces cafés mémoire, mais c'est le fait d'échanger, d'être dans ces cafés, de discuter. Alors il y a d'autres personnes qui nous regardent, qui disent ah tiens, ils ont Alzheimer, mais ça se voit pas, puisqu'on a des aidants, des aidés, tout le monde discute bien, voilà.
1: Les cafés mémoire, ça fait partie des nombreuses activités que vous proposez. On va aussi retrouver des activités peut-être un peu plus physiques. J'ai vu de la gym notamment, de la chorale aussi. C'est quoi les différentes actions que vous pouvez mettre en place un peu dans cet esprit du café mémoire?
4: Alors pour cela, je vous invite à venir sur nos stands, on vous expliquera tout ça. Mais je peux en dire deux mots. On fait des marches pour les aider aussi, deux fois par sur Annecy, deux fois par mois. On va peut-être en faire une sur le plan d'eau de Rumilly bientôt. On essaie de se décentraliser. Et puis sinon, la gym douce, c'est pour les personnes aidées, hein, les malades. On les accueille, on fait un peu de gym pour faire un peu d'exercice.
5: Et on va parler des professionnels du coup qui accompagnent donc ces personnes souffrant de la maladie d'Alzheimer. Comment vous pouvez aussi les accompagner?
4: Alors les professionnels extérieurs de notre association, on entend. Au niveau national, on a un institut de formation qui délivre des formations agréées, etc. Notre association départementale, néanmoins, forme des professionnels. Et je crois qu'on devait être la seule seule association départementale à le faire. On a l'agrément Calliope, et donc on forme des ADMR ou des sociétés pour comprendre mieux la maladie et puis aider au mieux les malades.
5: Ouais, c'est assez important, surtout de se renouveler, parce que c'est une maladie quand même qui évolue. Enfin, les traitements sont en cours.
4: Alors, ouais, si on accède à la recherche, là, je pense que j'aurais plus besoin de beaucoup plus de temps pour parler de tout ça. Mais oui, il y a des traitements qui commencent à émerger. C'est long, c'est trop long. Nous, on considère que c'est trop long, mais néanmoins, ça avance. Voilà. Donc là, on est plus aujourd'hui, en attendant ces traitements, sur la prévention. La prévention, j'en parlais tout à l'heure avec un des messieurs qui est passé sur le stand, l'audition, est, par exemple, est un des éléments les plus importants pour prévenir. Parce que quand vous avez des problèmes d'audition, vous forcez, et puis du coup, votre cerveau commence à moins bien marcher, et en plus, vous vous isolez socialement. Et nous, ce qu'on essaye de dire majoritairement dans cette maladie, ne soyez pas seul, sortez, rencontrez du monde, aller dans des clubs, voilà. Même si la personne a des difficultés, il ne faut pas s'isoler.
1: Et donc, pour venir à votre rencontre, rendez-vous sur le stand que vous tenez voilà. Ici, sur ce forum.
4: Voilà, et comme c'est le slogan de cette année, de la journée mondiale du 21 septembre, être sur tous les terrains. Voilà, nous sommes sur le terrain du PC aujourd'hui. Voilà, merci beaucoup.
1: Merci à vous d'avoir pris du temps pour nous. France Alzheimer 74 que vous retrouvez sur ce forum des seniors 2026. On est ensemble jusqu'à midi et on continue ensemble sur Radio FMR.
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1: Et oui, avec vous jusqu'à midi en direct ici sur Radio FMR pour vous faire vivre cette seconde édition du Forum des Seniors organisée conjointement par Alia, le fonds de dotation du PC, ainsi que le magazine Vie Senior édité par l'hebdo des Savoies, l'hebdo que vous pouvez retrouver justement sur les stands, il se balade un peu partout. Parmi les stands également que vous retrouvez, il y a la résidence Domitis de Rumilly représentée par Céline et Émilie. Bonjour.
2: Bonjour Yann.
3: Bonjour.
1: La résidence Domitis de Rumilly qu'on ne peut pas manquer, elle est en plein cœur de Rumilly, proche de nombreuses commodités.
2: Tout à fait, on ne peut pas la louper, elle est sur la place de la Manufacture, elle se situe sur la place de la Manufacture et on a 110 logements, proche de toutes les commodités effectivement, donc il y a la boulangerie, il y a le boucher, le charcutier, les banques, le laboratoire,
3: la gare
2: qui est très important, la mobilité pour les seniors c'est important, et le bus aussi du coup qui est juste à côté. Voilà.
1: Et la fête foraine aussi. Est-ce que les seniors vont faire des tours d'attentat?
2: Et oui, ils aiment bien aller manger des choses, des pommes d'amour. Non, c'est vivant et au contraire, ils aiment ça. Ils se mettent sur le balcon et ils voient du monde, donc c'est appréciable.
3: Et de l'animation.
1: Est-ce qu'on a quelques seniors qui ont tenté le speed, le plus gros manège de...
2: Alors, on ne l'a pas tenté, sinon là, c'est un risque quand même important. Hein, on va éviter.
1: À part ça, comme vous l'avez dit, vous proposez des logements de courte et longue durée, des logements qui vont du studio au T3. Voilà, plein de types de logements qu'on peut retrouver dans la résidence.
2: Tout à fait. On a deux types d'hébergements. Donc, on a les hébergements permanents, donc pour les gens qui veulent vivre sur la résidence à demeure. Et on a des logements temporaires qui permettent aux personnes de pouvoir découvrir le concept, partir en vacances quand ils n'ont pas la possibilité de trop se mouvoir. Et aussi suite à des sorties d'hospitalisation qui ne peuvent pas tout de suite retourner à domicile. Donc dans ces cas-là, nous, on peut les accueillir dans des hébergements temporaires avec toute la partie hôtelière à disposition, le linge de lit, les meubles, tout. Il n'y a plus qu'à arriver avec ses valises et profiter de toutes les activités qu'on peut proposer à la résidence.
4: Et quand on passe aussi, on voit qu'il y a un beau restaurant dans la
2: résidence.
4: Oui,
2: le restaurant qui est bien sûr ouvert à tous, j'en profite. Alors après, il faut savoir que nous sommes un restaurant pour personnes âgées à la base, mais c'est tout à fait possible de pouvoir réserver une table et venir manger au restaurant avec un menu qui est confectionné sur place, avec des produits de saison.
4: Qui change tous les jours,
2: tout à fait. Le menu est à disposition d'ailleurs sur la porte du restaurant pour les curieux. Et puis la réservation se fait auprès de l'accueil de la résidence.
4: Et vous avez quoi d'autre comme service à part le restaurant? Parce qu'apparemment, vous avez un autre atout dans la résidence qui s'appelle une piscine.
2: Effectivement, on a une belle piscine qui est bien utilisée et qui est bien pratique pour nos résidents. Ils en profitent souvent le matin et le soir, et surtout à la période caniculaire, là, c'était plutôt appréciable de pouvoir se rafraîchir un petit peu dans les espaces. Donc la piscine qui est aussi ouverte aux extérieurs pour des activités aquagym. Donc ça, faut pas hésiter à venir à la résidence pour se renseigner, parce que on a un maître nageur qui est à disposition et qui fait des cours adaptés aux personnes âgées du coup.
1: Ok, et bien on viendra tester l'aquagym avec Emeric qui est fan d'aquagym.
2: On vous invite avec plaisir, tester.
1: Et puis on trouve aussi un salon de coiffure pour le bien-être.
2: Tout à fait, le bien-être c'est important. Le salon de coiffure, effectivement, qui est sur place, alors là, qui est dédié qu'à nos résidents sur place, avec une coiffeuse dédiée les jeudis, le vendredi et le samedi, et un espace aussi esthétique pour se faire une petite beauté. Et nos résidentes sont très adeptes de ce service-là.
4: Et actuellement, dans la résidence, vous avez des places disponibles? On peut venir vous voir ou c'est complet?
2: Alors, on a toujours de la place pour vous accueillir et venir découvrir la résidence. Aujourd'hui, on n'a pas forcément de disponibilité, mais après, il peut y avoir des possibilités d'options et de réservations sur un moyen long terme. Ça n'est pas de problème. Ouais.
4: Et vos prochains événements que vous proposez dans la résidence, parce que vous faites beaucoup d'animations?
2: Oui, on fait beaucoup d'animations.
1: Saint-Patrick.
2: La Saint-Patrick, c'en est une. Nos activités, non, mais c'est vrai que c'est appréciable parce que, enfin voilà, on partage beaucoup nos activités sur, alors pas les réseaux, mais plutôt à l'Office du Tourisme et par l'intermédiaire de mailing qu'on envoie à des gens qui sont intéressés pour nos activités et les affichages qu'on a devant le restaurant quand vous passez devant. Et effectivement, on propose des soirées, des petits déjeuners festifs avec beaucoup de convivialité. Et on a une semaine. Comment ?
1: Pas de pool party pour le moment.
2: Pas de pool party, on peut faire de l'aquaponie si tu veux, Yann. On a tenté l'idée. Quand on videra la piscine, on essaiera. Parce qu'on vide la piscine de temps en temps pour l'entretenir, bien évidemment. Mais effectivement, on a la semaine bleue qui est la semaine dédiée aux seniors.
3: Voilà, du 5 au 11 octobre. Donc, du coup, on propose plusieurs animations toute la semaine. Du lundi au samedi, on peut avoir le Cardio Plus. Donc, c'est une association, c'est pour le dépistage de l'hypertension artérielle. Donc, vu que c'est un peu compliqué de trouver un cardiologue, ça permet de faciliter la démarche. On a test auditif, on a aussi les pieds ensoleillés, une réflexologue. On a également samedi un loto musical. Donc, la plupart des animations, c'est sur inscription. Voilà. Donc, vous pouvez trouver toutes les infos sur le flyer, sur les affiches.
1: Il reste encore de la place pour les activités ?
3: Oui.
2: Bien sûr. Oui. Venez nombreux.
3: Voilà.
1: Et autre événement qui se profile, il y a aussi Comme les pros qui se tiendra sur les deux dernières semaines d'octobre.
2: Tout à fait, dans la continuité. Alors, c'est vrai que Comme des pros, c'est l'occasion de pouvoir. C'est des sortes de portes ouvertes qui permettent aux gens qui ne connaissent pas forcément les entreprises au niveau local de pouvoir s'inscrire sur une plateforme et découvrir les environnements dans lesquels on travaille. Donc, que ça soit au niveau de la restauration jusqu'à la piscine, si Yann veut absolument aller à la piscine. Tu peux t'inscrire, Yann, sur le site Comme des pros. Il y a des plages horaires qui sont dédiées pour pouvoir vous accueillir et faire découvrir l'environnement des résidences services seniors. Parce qu'on n'a pas toujours, quand on passe devant, les gens nous disent « Ah, j'aurais jamais mis les pieds là », pensant que c'était pas. Mais en fait, une fois qu'ils sont dedans, ils ne s'attendent pas à ça. Voilà. Okay. Donc, on incite vivement les gens à venir découvrir la résidence.
1: Les infos à retrouver sur les réseaux sociaux de Domitis.
2: Voilà.
1: Parfait. Bah, merci beaucoup à vous deux. Puis je rebondis sur Comme les pros. Je vous donne l'info. Radio FMR propose également une visite. Ça sera le 21 octobre et ça sera à 18h30. Donc si vous voulez réserver et venir découvrir les locaux de la radio, bah, c'est avec grand plaisir. 18h30 du coup, le 21 octobre, première semaine des vacances. Avant de penser aux vacances, on pense à ce forum des seniors qui continue en direct ici sur Radio FMR.
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1: Et on continue avec de la musique, avec dans un instant le tout nouveau son de Marine à découvrir. Benson Boone qui arrive aussi pour vous avant midi, juste après Vianney et Ed Sheeran sur Radio FMR.

0: sensibiliser nos seniors qui sont quand même de plus en plus victimes d'arnaques, d'escroqueries.
1: C'est si facile.
0: Démarchage téléphonique et de faux conseillers bancaires. Force est de constater qu'on voit de plus en plus de personnes qui se présentent dans nos unités pour déposer plainte, qui sont victimes d'escroqueries. Les sommes peuvent être très, très, très importantes. Donc à faire passer le message, d'ailleurs, c'est pour ça qu'on est ici aujourd'hui et qu'on répond aux sollicitations des seniors et qu'on leur distribue aussi des documents pour qu'ils aient les bons réflexes.
2: Et si on n'a pas eu le bon réflexe à temps, que le mal est déjà fait, comment on fait pour réagir? C'est quoi le premier réflexe à avoir quand il est trop tard?
0: Alors le premier réflexe peut être d'appeler sa banque, de nous appeler nous, et ensuite va découler le dépôt de plainte qui ensuite donnera lieu à différentes investigations et pourquoi pas l'identification de la personne auteur des faits.
1: Parce que la gendarmerie est là pour protéger et se sentir en sécurité. Il y a beaucoup de personnes âgées qui ne se sentent pas forcément en sécurité sur
0: tout
1: le territoire.
0: Oui.
1: Ils viennent vous voir pour vous en parler ou ils n'osent pas?
0: Oh si, ils viennent facilement, facilement nous voir. Après, nous aussi, on est au contact de la population au quotidien, donc lors des patrouilles, lors des patrouilles pédestres. Et quand même, les gens comme ici, on peut le voir, hein, les gens viennent facilement nous voir, nous poser des questions et on répond à leurs sollicitations sans difficulté.
1: Et vous êtes là pour leur donner des conseils aussi,
0: des conseils,
1: pour
0: oui.
1: Chez eux, éviter de se faire cambrioler.
0: Bien sûr, les cambriolages font aussi partie des choses auxquelles tout le monde est concerné, pas que nos seniors, hein, tout le monde. Hein. Il y a pas Les personnes n'est épargnées aujourd'hui concernant les cambriolages. Donc il s'agit de leur donner les bons réflexes, hein, c'est-à-dire toujours fermer la porte, hein, même quand on va à 5 minutes de chez soi faire une promenade ou aller faire quelques courses. L'important, c'est toujours de verrouiller ses portes-fenêtres, mettre des lumières à l'extérieur, si possible, pour certains qui peuvent disposer d'une alarme dans le domicile. Et puis ensuite, certains, il y a aussi ce dispositif de voisins vigilants qui se développe de plus en plus et qui est important, qui permet aussi pour nous parfois d'élucider des dossiers.
1: Ok, parfait, super, merci beaucoup.
2: C'est quoi les actions qui sont mises en place justement par la gendarmerie ici? Qu'est-ce qu'on peut retrouver sur le stand concrètement?
0: Alors sur le stand, on distribue tout ce qui est réflexe à avoir pour prévenir les cambriolages, les choses qu'on peut mettre en place également pour tout ce qui est les escroqueries, ce que je parlais tout à l'heure, les arnaques et les faux conseillers bancaires. Éviter surtout ne jamais communiquer son code de carte bancaire ni ses numéros de compte à une personne qu'on peut avoir au téléphone, surtout pas. Mais malheureusement, les auteurs de ces faits sont très malins, ils sont très rusés. Ah oui, et beaucoup de gens se font avoir. Alors, pas seulement nos seniors, hein, mais
1: à tout âge,
0: tout à fait.
2: Une astuce assez simple quand on reçoit un mail, par exemple, c'est de vérifier le @, de vérifier que c'est pas plein de chiffres qui ne veulent rien dire .fr.
0: C'est ça, et quand on a un doute, et on appelle sa banque, on appelle la personne qu'on pense être émettrice du mail, et si on a vraiment un doute, on n'ouvre surtout pas le mail, parce qu'après ça peut être un cheval de Troie aussi pour accéder à des informations dans l'ordinateur ou dans le téléphone.
2: Forcément. On vous retrouve ici sur ce forum des seniors, ainsi que forcément à la brigade de Rumilly.
0: De Rumilly et d'Albi-sur-Chéran.
2: Parfait, merci beaucoup à vous.
0: Merci à vous, bonne continuation.
2: Et puis nous on continue encore jusqu'à midi ensemble ici sur Radio FMR pour le Forum des Seniors 2026.
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1: Et oui, encore une bonne demi-heure à passer ensemble ici sur Radio FMR pour vous faire vivre cette seconde édition du Forum des Seniors organisée conjointement par Alia, le fonds de dotation de Dupecé, ainsi que par le magazine Vie Senior édité par l'Hebdo des Savoies. Seconde édition de ce forum que vous retrouvez comme l'année dernière dans les locaux de Dupecé. C'est à la sortie de Rumilly en direction d'Aix-les-Bains. De nombreux stands à retrouver. Le forum, lui, il dure jusqu'à 18h avec plein de stands différents à retrouver. Des stands qu'on va encore recevoir jusqu'à midi. L'entrée, elle est gratuite et c'est sur le thème du bien vieillir. Ce forum qui rassemble plein d'acteurs locaux du territoire, engagés pour les seniors notamment, avec un programme qui s'annonce chargé encore. Tout à l'heure à 14h, vous allez retrouver une initiation aux gestes d'autodéfense. 14h45, un atelier pour prévenir des chutes et des accidents. 15h15, un atelier de danse en ligne. Et puis à 16h, vous allez retrouver une table ronde sur le sujet quand nos parents vieillissent, trouver sa place au milieu des générations. Cette table ronde qui aura lieu ici dans l'enceinte du bâtiment de Dupecé. Et puis ça se terminera à 17h15 avec la gigouillette d'Alia qui vous présentera une ambiance festive et rétro. Ça sera tout à l'heure à 17h15. Voilà, un beau forum en tout cas à retrouver jusqu'à 18h. Il fait beau aujourd'hui, donc venez nous rejoindre sur ce Forum des Seniors, seconde édition, du côté de Dupecé. Est-ce que Valéria, tu es retournée manger du chocolat?
2: Pas encore. J'ai été visiter les toilettes, ils sont très beaux.
1: Ah bah voilà.
2: Tiens à le dire, ils sont très très beaux.
1: Eh bien, je garde cette information, c'est très utile. On va continuer ensemble la Playhistoire Radio FMR en ce samedi matin avec notamment Benson Boone.
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1: Et oui, on continue encore notre tour des différents stands que vous retrouvez sur cette seconde édition du Forum des Seniors d'Alia avec, pour continuer, les résidences seniors OBO. Nous avons avec nous Yannick et Soraya. Bonjour.
2: Bonjour.
1: On va parler ensemble de vos résidences. Je dis vos parce que vous n'en avez pas qu'une, vous en avez plusieurs.
2: Oui. Oui, il y en a 10 en France maintenant. 10.
1: Et vous en avez deux situés ici en Savoie. Du moins, vous allez représenter deux de vos résidences ce matin. Lesquelles ?
3: Chambéry et Aix-les-Bains.
1: Alors, du côté de Chambéry, on est situé du côté d'où à peu près pour nos auditeurs ? Je vais vous rapprocher un tout petit peu des micros. Oui.
3: On n'est pas loin du centre-ville et de la gare de Chambéry.
4: Également pour Aix-les-Bains, juste en face de la gare.
1: Ok.
5: Et dans vos résidences respectives, vous avez combien de places de résidents ?
4: Nous avons 83 appartements sur Aix-les-Bains.
5: D'accord.
4: Et
3: 91 appartements sur Chambéry.
5: Et c'est des appartements de quelle taille à peu près ?
4: Nous avons des T1, T1 bis et T2 principalement. De 25 mètres carrés aux 30, plus de 30, 40 mètres carrés.
5: Oui, tout à fait, en fonction. Et donc, ils sont tout équipés, ils sont meublés, ça se passe comment ? Ils viennent avec ses meubles ?
4: Oui, on peut venir avec ses meubles, mais à la base, ils sont tous équipés. PMR en plus, donc pour adapter pour tous les résidents en mobilité réduite. Et puis voilà.
1: C'est des logements qu'on dit prêts à vivre.
4: Tout à fait.
1: Donc on arrive avec ses valises, on peut s'installer et puis voilà.
4: Exactement. Et si on a envie d'emmener nos meubles, on peut également.
1: Qu'est-ce qu'on retrouve à proximité des résidences du Mans ? Alors, Aix-les-Bains dans un premier temps, qu'est-ce qu'on va retrouver à proximité de la résidence ?
4: Vous avez des petits supermarchés, vous avez des pharmacies, vous avez vraiment toutes les commodités juste à côté.
1: Et puis du côté de Chambéry
3: La même chose, pharmacie, bureau tabac, fleuriste, un petit parc aussi, le parc du Vernet qui est connu à Chambéry, la place des éléphants aussi qui est connue à Chambéry aussi, on n'est pas loin.
5: Un petit côté touristique.
3: Voilà.
5: Et moi j'ai une question que souvent certains se posent, est-ce que vous acceptez les animaux dans la résidence ? Parce
4: Bien
5: qu'on
4: sûr.
5: A des personnes âgées qui veulent venir avec leurs animaux, forcément on ne va pas les abandonner.
4: Exactement, non, ils sont les bienvenus bien évidemment. Nous avons d'ailleurs un petit chat chez nous.
5: Le chat de la résidence ?
4: Qui appartient, ouais, exactement, notre petite minette qui est la minette de tous les résidents en fait. Elle vit avec nous et nous avons une résidente qui a son chien avec elle également.
5: D'accord.
4: Donc bien sûr.
1: On a abordé dans un premier temps la partie résidence avec les logements que vous proposez. C'est des logements qui peuvent être de courte ou longue durée. On peut sélectionner les deux. C'est possible de venir par exemple sur 2 mois
3: Tout à fait. On a des appartements temporaires, on appelle ça, ou des locations répit pour les familles aussi, d'une semaine à plusieurs mois.
1: Ok. Et puis après, vous avez un deuxième axe. Ce sont les services d'aide à domicile.
4: Tout à fait. Nous avons un service SAD-SAP présent au sein de nos établissements. Pardon. Et l'avantage également, c'est que vous avez...
3: Nous avons nos propres auxiliaires de vie dans le service SAP et SAD. Dans notre résidence, on a notre service 24 heures sur 24, des soignants, des auxiliaires de vie qui prennent en charge les résidents, que ce soit la toilette, les transferts, l'aide au repas. Nous avons cet avantage-là au BO d'avoir ce service.
5: Pour les résidents qui ont leur famille, qui sont éloignés ou qui n'ont plus de famille, comme ça vous avez
3: Tout
5: des services
3: fait.
5: Disponibles pour les aider.
3: Tout à fait, nous sommes sur Chambéry, la seule résidence senior à avoir ce service d'agrément, d'avoir notre propre service d'aide à la personne, sur place 24 heures sur 24.
1: Ok.
4: Et également une coordinatrice qui permet de gérer tout le côté médical justement proche du résident, avec un réseau médical, paramédical, très développé. Et l'avantage également, le dernier, nous avons aussi la possibilité de faire des séjours de convalescence, sortie d'hôpital, avec des appartements équipés, lits médicalisés, etc. Tout ce dont le résident a besoin. Donc on peut faire plus ou moins long séjour en convalescence, en découverte ou temporaire.
1: Ok, les infos qu'on peut retrouver, vous avez un site internet qui regroupe tout ça ?
3: Oui. Oui. Oui, le site OBO, résidence OBO Aix-les-Bains ou Chambéry.
4: Voilà, tout simplement.
1: Parfait. Eh ben, merci d'avoir présenté du coup vos résidences ce matin sur notre antenne.
3: Merci à vous. Merci.
1: On est en direct de ce forum des seniors jusqu'à midi, ici sur Radio FMR.
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1: Et avec encore pas mal de stands à découvrir jusqu'à midi, avec notamment les menus services. On va parler nourriture dans un instant, ça tombe bien, je commence à avoir faim. Moi j'ai la banane qui va redonner la banane à la France. Et peut-être que dans un instant, eh bien... T'es ensuite qu'on écoute.

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1: Et ça tombe bien, c'est bientôt l'heure du lunch, bientôt l'heure du repas du midi. On va parler food avec les menus services avec nous. Astrid Dor, vous êtes chargée de développement. Bonjour.
2: Bonjour.
1: On va parler ensemble des menus services. Les menus services, qu'est-ce que c'est ?
2: Alors, les menus services, nous faisons de la livraison de repas à domicile, principalement pour des personnes qui commencent à être un peu fatiguées, à avancer dans l'âge. Donc, on leur livre leur repas avec bienveillance, avec une équipe de livreurs. On est situé, nous, à Seno, et on livre tout le Grand Annecy, Aix-les-Bains et Rumilly depuis une petite année. Voilà.
3: Alors, comment ça se passe quand on veut commander, du coup, son repas chez vous ?
2: Alors, en fait, on nous appelle. Ce sont soit les personnes âgées, soit leurs aidants, souvent les aidants, qui nous appellent. On prend un long temps pour les accueillir et pour savoir ce dont ils ont besoin, combien de repas, à quel rythme, ils ont besoin de quel type de formule, est-ce qu'ils ont besoin d'un déjeuner, est-ce qu'ils ont besoin d'un déjeuner et d'un potage ou d'un dîner. Ce moment, il est important parce que on va décrypter les besoins de la personne âgée et on va mettre en place une solution qui va être complètement personnalisée. C'est-à-dire qu'on va les livrer au minimum 4 fois dans la semaine, mais on va connaître le rythme dont ils ont besoin et les menus dont ils ont besoin.
1: Parce que vos livreurs, du coup, ils connaissent personnellement, j'ai envie de dire, ils connaissent bien du coup leur tournée et forcément les différentes personnes chez qui ils livrent.
2: Alors ça, c'est nous, on a deux axes qui sont primordiaux et les deux sont aussi importants l'un que l'autre. Le premier, c'est la qualité de notre cuisine. Avec le choix qu'on propose, toutes les semaines, on remet à tous nos bénéficiaires une feuille et ils font leur choix avec leur petite croix. Donc ça, c'est important. Une cuisine variée, c'est une cuisine qui est plutôt faite pour des personnes âgées, dans le sens où on fait attention que ce soit pas trop salé, que ça baigne pas dans les sauces et que les proportions soient correctes pour elles, qu'elles ont encore faim une fois qu'elles ont terminé leur entrée. Et l'axe tout aussi important pour nous, c'est le recrutement de nos livreurs qui sont ultra bienveillants. Ils connaissent par cœur leur tournée, ils ont beaucoup de monde, mais ils savent très bien que monsieur un tel a pas envie de papoter parce que madame un tel, après, elle va raconter sa vie, etc. Et surtout, on est une veille supplémentaire, un grand sourire. Et ça veut dire que quand ils terminent leur tournée, ils nous débriefent de ce qui s'est passé d'un peu inquiétant. Ça veut dire que s'ils trouvent qu'il y a une personne qui était très bien mardi dernier et deux jours après, elle est beaucoup moins bien, on va se permettre d'alerter les familles. Voilà, on est une veille aussi.
1: C'est un côté bienveillant qui est assez présent.
2: Ah ben, qui est vraiment notre présent. Métier. Notre métier, c'est de livrer des repas, mais on n'est pas livreur de pizza, loin de là.
1: Les clients qui peuvent profiter du crédit d'impôt aussi.
2: Oui, alors ça, c'est un avantage certain. Le crédit d'impôt, on le donne enfin, nous, on a un agrément service à la personne, parce que justement, on passe du temps, c'est la différence avec un traiteur, je dirais. On passe du temps chez les gens. Et le crédit d'impôt, il est donné à toute personne qui a 65 ans et plus, voilà, qui prend ses repas chez nous. Et c'est une part importante parce que sur un repas qui serait dans les 16 euros, en réalité, le repas va lui coûter 9 euros à peu près. Voilà, donc la différence, ça va être sous forme de crédit d'impôt.
4: Justement, une personne qui aura moins d'appétit, qui va moins manger, est-ce que cette personne peut commander juste soit une entrée, soit un menu principal, ou soit un potage, un peu à la carte ?
2: On est complètement à la carte avec beaucoup, beaucoup de formules. Et c'est ça qu'on décrypte lors du premier rendez-vous téléphonique. Et si on veut prendre juste le plat plus la garniture, c'est possible. On peut prendre le plat plus la garniture, plus juste un potage. On adapte. Et souvent, ce qui est intéressant, c'est que les gens commencent avec une formule et finalement ça bouge beaucoup en fonction des saisons, de la personne qui évolue aussi, qui a besoin d'un potage en plus l'hiver. En fait, quand on vieillit, on mange vraiment différemment et l'énorme problème serait de ne plus se nourrir. Donc nous, on essaye que ce soit toujours gourmand, que ça donne envie et d'adapter, de pas donner trop aussi, parce qu'on n'aime pas gâcher.
4: Et donc justement, si on est intéressé, pour les seniors qui nous écoutent, comment ça se passe ?
2: Eh bien, ils nous passent un coup de fil. Donc on a aussi un site internet. Et là, on va les accueillir, passer un petit moment avec eux et mettre en place sous 7 jours. On peut aller beaucoup plus vite parce que les sorties d'hôpitaux, on peut livrer dès le lendemain. Mais pour que ce soit fait bien dans les temps, on demande une petite semaine. Voilà, il faut nous appeler.
1: Et on peut vous découvrir du coup ici sur ce forum des seniors ici à Rumilly.
2: Oui, merci. Merci beaucoup.
1: Et puis nous continuons ensemble, on est jusqu'à midi avec vous ici sur Radio FMR.
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1: Encore une petite dizaine de minutes à passer ensemble ici sur ce forum des seniors avec la playlist FMR qui vous accompagne comme tous les samedis matins. Une playlist très pop qui est très très cool. Voici Kelly Minogue maintenant et juste après il y aura le son de Pink sur le 89.2, c'est Radio FMR.

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1: Et oui, il nous reste encore quand même quelques minutes à passer ensemble avant l'heure de midi ici sur Radio FMR. 11h56, merci de nous avoir choisi ce Forum des Seniors qu'on vous fait vivre en direct ce matin jusqu'à midi. Avec, pour terminer, dernière interview de cette matinée, Hector Patrimoine que nous recevons, représenté par Sandrine Hector. Bonjour.
2: Bonjour.
1: On va parler ensemble d'Hector Patrimoine. Vous êtes un cabinet de conseil patrimonial. Je vais vous laisser nous expliquer ça consiste en quoi, proche du micro.
2: Eh bien, Hector Patrimoine est un cabinet en effet d'ingénierie patrimoniale. J'interviens aussi bien auprès du particulier que du professionnel, parce que quand on est un chef d'entreprise, on est aussi un particulier avant tout. Mais aujourd'hui, pour parler plus précisément aussi du salon des seniors, l'idée c'est d'accompagner en effet les particuliers de la naissance jusqu'à la fin de vie, en passant par toutes les étapes de la vie, et de pouvoir en fait analyser chaque situation et prendre des décisions au fur et à mesure que les objectifs patrimoniaux évoluent, que le patrimoine se construit ou se déconstruit, et puis faire face aussi aux événements de la vie qui peuvent être une incapacité, un divorce, une séparation, un décès. Voilà.
1: Et vous vous adressez aussi bien aux particuliers qu'aux professionnels,
2: c'est
1: les deux secteurs.
2: Tout à fait. J'ai la chance d'avoir cette double casquette, ce qui est très rare aujourd'hui dans les cabinets, parce que soit on traite le particulier, soit on traite le professionnel. Et comme je disais tout à l'heure, un chef d'entreprise est un particulier avant tout, et c'est important d'analyser les flux, parce que quand on prend des décisions dans la création des statuts, par exemple, forcément, les décisions qu'on a prises dans nos statuts auront une répercussion sur la vie de famille.
1: Parmi vos services, vous proposez notamment l'optimisation de la fiscalité.
2: Oui, entre autres. Quand on parle d'optimisation de la fiscalité, forcément, c'est de se dire comment mon patrimoine intervient dans les impôts que je peux payer. Est-ce que je peux les optimiser ou pas? Et pareil dans la vie d'un chef d'entreprise, pour pouvoir mettre de l'argent de côté pour soi, pour ses salariés, et puis payer juste ce qu'il faut payer.
3: Et concrètement, justement, on va parler de la retraite. Qu'est-ce que vous conseilleriez à une personne d'aujourd'hui de placer pour sa retraite ?
2: Alors, il y a différents types de placements. On peut aller aussi bien sur des investissements et ça peut être des assurances-vie, du plan d'épargne retraite, du plan d'épargne entreprise quand on a la chance d'avoir une entreprise qui nous propose justement le Périco ou le plan d'épargne retraite collectif ou des solutions qui sont plus collectives au sein de l'entreprise. Mais après, ça peut être via l'immobilier, via la pierre-papier. Je dirais que les solutions sont diverses, et ce qui est important, c'est surtout de diversifier son patrimoine et de ne pas aller que dans une solution.
3: D'accord. Aujourd'hui, dans votre société, vous gérez beaucoup de dossiers, parce que ça fait quand même un petit moment que vous êtes installé sur Rumilly.
2: Oui, alors des dossiers, on en gère. L'objectif, c'est de pouvoir consacrer du temps à l'accompagnement des clients. Donc l'idée, c'est pas d'avoir une centaine de dossiers. Aujourd'hui, je dois travailler avec une cinquantaine de clients. J'ai la capacité d'en prendre d'autres, parce qu'il y a des personnes qui vont simplement venir pour une analyse patrimoniale, un conseil, et vont pas forcément vouloir faire les solutions. C'est vrai que quand on parle de solutions, de produits, on les trouve aujourd'hui, on va dire, dans toutes les compagnies, que ce soit des banques, des compagnies d'assurance, des agents généraux. Ce qui est important, c'est surtout le conseil. L'idée, c'est de pouvoir travailler avec des personnes aussi qui veulent un conseil indépendant, mais choisir les prestataires avec qui ils vont mettre en place ces solutions.
3: D'accord. On peut venir juste pour un conseil, ou on peut également venir pour mettre en place la solution que vous avez proposée.
2: C'est ça.
3: Ok.
1: On peut vous retrouver du coup ici sur ce forum des seniors, ici en plein cœur de Rumilly. Vous êtes là jusqu'à 18h.
2: Tout à fait.
1: Parfait. Et bien, merci d'avoir pris du temps pour nous. Vous écoutez Radio FMR, il est tout juste midi.
2: Merci.
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1: Et c'est Yann avec vous, ainsi que toute l'équipe de Radio FMR qui vous accompagne en ce samedi. C'est l'heure du lunch, il est tout juste midi. C'est Pink qu'on écoute dans votre playlist. Merci d'être là.

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1: Et oui, midi 10, vous écoutez Radio FMR, il est temps de rendre l'antenne, de terminer cette émission spéciale qu'on vous a proposée ici sur Radio FMR en direct du Forum des Seniors. Le Forum des Seniors organisé, on vous le rappelle, par Alia, le fonds de dotation de Dupecé, ainsi que par Vie Senior, le magazine édité par l'Hebdo des Savoies. Plein d'animations qui ont lieu encore tout au long de cet après-midi. On vous rappelle le planning. Tout à l'heure à 14h, une initiation aux gestes d'autodéfense. 14h45, un atelier pour prévenir sur les chutes et accidents. 15h15, un atelier de danse en ligne. À 16h, la table ronde que vous allez pouvoir retrouver quand nos parents vieillissent, trouver sa place au milieu des générations. Ça sera le sujet qui sera abordé tout à l'heure à 16h. Et puis ça se terminera à 17h15 par la guinguette d'Alia pour clôturer cette deuxième édition du Forum des Seniors qui, on vous le rappelle, est un événement gratuit organisé dans les locaux de Dupecé. Ça a lieu du côté de la sortie de Rumilly. C'est vers le Plectrum environ pour ceux qui connaissent. Forcément, je pense que tout le monde connaît les locaux de Dupecé. Cette émission qui n'a pas été animée seule, il y avait Valéria et Fafa avec moi.
2: Eh bien oui, on est là, on t'a accompagné pendant ces deux heures, Yann, pour parler bien sûr des seniors.
3: Exactement. Moi j'ai appris plein de choses.
1: Alors qu'est-ce que vous avez préféré parmi tous les stands qu'on a pu découvrir ce matin ? Valéria, ça doit être le chocolat.
3: Bah oui, je réponds même pas, c'est le chocolat.
1: Et pour toi, Fafa ?
2: Bah écoute, moi qui suis un peu du métier d'aide avec les seniors, j'ai appris aussi pas mal de petites choses ce matin. Et notamment, on a eu Menu Service qui était nos invités. Et voilà, qui nous ont appris que pour nos seniors, il y a des menus à domicile. Et c'était plutôt sympa. Puis vous pouvez venir découvrir tous ces stands.
3: Tu veux te reconvertir en chauffeur ?
2: Mais écoute, pourquoi pas ?
3: Pourquoi pas ?
1: Quel est votre programme de l'après-midi ? Qu'est-ce que Fafa et Valéria vont faire cet après-midi ?
2: On va un peu profiter de ce forum des seniors. On va aller manger, puis bien sûr profiter de cette belle météo de la journée.
3: Exactement.
1: Moi j'ai prévu d'aller faire un tour à la Vogue. C'est vrai que Joanne a perdu un défi. Vous avez été très nombreux à réagir à la dernière vidéo de Valéria dans le manège. Si on peut réécouter un petit extrait.
3: Le train fantôme. C'est pas un manège, c'est un train fantôme.
4: Bonjour Radio FMR, aujourd'hui je vais tenter de faire les sorties ciné dans le train fantôme de la fête foraine.
5: Restez bien assis.
4: Ouais. T'inquiète, du coup cette semaine je fais les sorties ciné dans le train fantôme de la fête foraine. Alors cette semaine les sorties ciné. Au cinéma les lumières de la ville à Rumilly.
1: Moi, si vous voulez découvrir la vidéo en entier, ça se passe sur les réseaux sociaux de Radio FMR. Et du coup, normalement, le prochain à faire une chronique, ça sera Joanne. Joanne qui a été là pour la partie édito et la partie réalisation avec Alex et Hervé qu'on remercie également. Ainsi qu'Emeric qui était en studio. Merci à vous quatre pour les personnes de l'ombre. Et puis moi, je vous retrouve lundi matin dès 7h06 sur Radio FMR. Merci Fafa Valéria. Passez une très belle journée. Et puis le programme du Forum des Seniors à retrouver également sur le site de la radio, radiofmr.com. Merci d'avoir été avec nous en ce samedi.
3: Bye bye.
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1: Et la playlist qui se termine avec Shakira, et puis il y aura aussi Angèle.

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1: Salut à tous, c'est incroyable tant on peut encore et encore découvrir de magnifiques restaurants en Savoie-Mont-Blanc. Partons aujourd'hui à Crangevrier, tout proche d'Annecy, aux 4 passages Jacquard, place Corus. Ce restaurant s'appelle le Petit Tchou. On est au top de la prestation, de la notation, du rapport qualité-prix. Comment passer un excellent moment culinaire? Aller au restaurant le Petit Tchou avec une cuisine traditionnelle française. Depuis plus de 20 années dans le métier de la restauration, dont 10 aux côtés de chefs étoilés dans les palaces parisiens, Guillaume et Julie ont décidé de revêtir leur propre tablier. En 2016, ils deviennent propriétaires du restaurant Le Petit Pont à Joinville-le-Pont, en région parisienne. Avec Bernard Goupillère aux commandes de la cuisine, ils proposent une carte de saison 100% faite maison, composée de fruits frais au circuit le plus court possible. En 2022, l'appel d'une meilleure qualité de vie les amène dans la ville magique et colorée d'Annecy. Toujours aux côtés de leur chef fidèle au poste et partant pour de nouvelles aventures, ils reprennent le restaurant Tendance qui devient le restaurant Le Petit Tchou et espèrent séduire tout autant des Annecyens grâce à leur passion du métier et leur rigueur qui ont fait leur succès. 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

0: 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Mais il y a une chose à faire sans blanc, c'était la découverte du fameux restaurant Le Petit Tuyau. Excellente journée à tous sur Radio FMR.
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2: Salut à tous, et on commence tout de suite sur TF1 avec votre divertissement The Voice Kids dès 21h10. Sur France 2, The Floor à la conquête du sol dès 21h10 également. Sur France 3, votre série Cassandre à retrouver dès 21h10 avec deux épisodes, dont un inédit, tourné dans la ville d'Aix-les-Bains. Sur M6, votre série The Rookie, le flic de Los Angeles avec 6 épisodes dès 21h10. Sur W9, votre série La Petite Histoire de France avec 2 épisodes dès 21h10. Sur TMC, New York, unité spéciale, votre série déconseillée au moins de 12 ans à partir de 21h15. Sur TFX, Chronique criminelle à 21h10. Et sur Gulli, Domino Master dès 21h05. Et n'oubliez pas, ce soir sur Radio Éphémère, dès 20h, le mix-up avec Nailo de 20h à 21h. Et à 21h, c'est Fafa et son guest que l'on retrouve jusqu'à minuit en direct. Et voilà, c'est tout pour ce soir. Passez une agréable soirée télévisée avec Radio Éphémère. Et bien sûr, moi je vous dis à demain pour vos prochains programmes télé.

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1: Salut à tous, aujourd'hui direction la Savoie à la découverte d'un objet que nous avons presque tous eu un jour entre les mains, le fameux couteau Opinel. Son histoire commence en 1890 dans le petit village d'Albiez-le-Vieux en Maurienne. Joseph Opinel n'a alors que 18 ans lorsqu'il imagine un couteau de poche simple, robuste et accessible à tous. Son objectif est de créer un outil pratique pour les paysans, les bergers, les artisans et les ouvriers de la vallée. Très vite, son invention dépasse les frontières de la Savoie. Son manche en bois, sa lame en acier,

0: restaurants, aussi bien dans les cuisines des particuliers que sur les tables de nombreux restaurants. La gamme s'est même enrichie de couteaux à fromage, à pain, à tartiner ou encore des couteaux spécialement conçus pour le petit déjeuner. Les collections proposent des manches en hêtre, en olivier, en charme ou encore en bois, plus noble, tandis que d'autres modèles adoptent des matériaux modernes pour un usage quotidien. En 1985, l'Opinel entre dans la collection du prestigieux Victoria and Albert Museum de Londres, qui le classe parmi les plus beaux objets de design au monde. Simple, élégant et durable, fabriqué chez nous, l'Opinel est bien plus qu'un couteau. C'est un symbole du savoir-faire savoyard, transmis depuis plus de 135 ans, un véritable ambassadeur de Savoie-Mont-Blanc. Mais une chose à faire en Savoie-Mont-Blanc, c'était la découverte ou la redécouverte du fameux couteau Opinel. Excellente journée à tous sur Radio FMR.
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2: Salut à tous, et on commence tout de suite sur TF1 avec votre divertissement The Voice Kids dès 21h10. Sur France 2, The Floor à la conquête du sol dès 21h10 également. Sur France 3, votre série Cassandre à retrouver dès 21h10 avec deux épisodes, dont un inédit tourné dans la ville d'Aix-les-Bains. Sur M6, votre série The Rookie, le flic de Los Angeles avec 6 épisodes dès 21h10. Sur W9, votre série La Petite Histoire de France avec 2 épisodes dès 21h10. Sur TMC, New York, unité spéciale, votre série déconseillée au moins de 12 ans à partir de 21h15. Sur TFX, Chronique criminelle à 21h10. Et sur Gulli, Domino Master dès 21h05. Et n'oubliez pas ce soir sur Radio Éphémère dès 20h, le mix-up avec Nailo de 20h à 21h. Et à 21h, c'est Fafa et son guest que l'on retrouve jusqu'à minuit en direct. Et voilà, c'est tout pour ce soir. Passez une agréable soirée télévisée avec Radio Éphémère. Et bien sûr, moi je vous dis à demain pour vos prochains programmes télé.

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0: est 20h.
1: 20h.